0: Bonjour, American.
1: Allô, est-ce que je peux commander une amaretto sour, s'il vous plaît? Et est-ce que tu peux faire ça un double?
0: Oui, un double, double l'alcool.
1: OK, parfait. Parfait, merci. Merci beaucoup.